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1: Ça ici, c'est un vase de vieux temps. Merci et bonsoir.